0: with the story of Le Corbeau et le Renard, The Raven and the Fox. Maître Corbeau, sur un arbre, pêche, tenait en son bec un fromage. Maître Renard, par l'odeur alléchée, lui tint un peu près du langage. Hé, bonjour, monsieur du Corbeau. Que vous êtes joli. Que vous me semblez beau. Sans merci, si votre image se rapporte votre plumage. Vous êtes le phénix des hôtes de ces bois. À ces mots, le Corbeau ne se sent pas de joie. Et pour montrer sa belle voix, il ouvre un large bec, laissé tomber ce poids. Le renard s'en saisit et dit, « Mon bon monsieur, apprenez que toute flatteur vit au dépens de celui qui l'écoute. Cette leçon vaut bien un fromage, sans doute. » Le corbeau, honteux et confus, jura, mais un peu tard, qu'on ne l'y prendrait plus. And the moral of this fable is, don't succumb to flattery.
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1: Ha ha ha ha! On y va!
2: Bienvenue, mes amis. Je suis Eric Le Rouge. Aujourd'hui, on a des chansons de pop rock. J'espère que vous les profitez. On commence avec Étienne Dao et Tirer la nuit sur les étoiles. L'album Tirer la nuit sur les étoiles.

La prochaine titre est C'est mieux que d'aimer, qui parle d'une relation tumultueuse. Next up is It's Better Than Loving, about a turbulent relationship.

Notre dernière chanson fait confiance, nous rappelle de s'ouvrir notre cœur. Our final song reminds us to follow our heart, to trust.

0: Mais c'est beaucoup de me voir accompagner pour écouter la musique de l'album Péché de Mario Péché. C'était un vrai plaisir. Ici Jean McFarlane, les voyageuses demandent et vous écoutez l'heure française. Comme toujours, j'espère que vos pérégrinations vous mèneront vers des volets musicaux magnifiques et de nouvelles occasions de célébrer l'incroyable patrimoine français du monde. Au revoir. Thank you so much for joining me to listen to the music from the album Pelchette by Mario Pelchette. It's been a pleasure. This is Jean McFarlane, the Traveling Mainer, and you're listening to The French Hour. As always, I hope your own wanderings lead you to more beautiful music and new opportunities to celebrate Maine's incredible French heritage. Goodbye and au revoir.
1: Bonjour et bienvenue à la musique en français. Je m'appelle Hiver et aujourd'hui, on va écouter la musique de Elaine Malkin et Gail Lippert. Et elles sont amies qui vont chaque vendredi à Holy Cannoli pour parler en français avec les bavards. Elles, les deux, font la musique traditionnelle de Québec. On va commencer avec Reel de Chantier. Et Reel à Edmond et le poteau blanc.

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0: 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Et j'espère que vous en choyez les chansons françaises de cette belle chanteuse. Monsieur Jimmy ici. Merci beaucoup, mes amis. À bientôt. Au revoir. Et reste côté en soleil.
1: Bonjour et bienvenue à la musique en français. Je m'appelle Ivar et aujourd'hui on va écouter la musique de le grand Charles Aznavour. On va commencer avec J'aime Paris au mois de mai.
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Maintenant, on écoute « Tu étais trop jolie » or « You were so beautiful » by Charles Aznavour.

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Tu étais trop jolie, trop jolie, mon amour. 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